0: Hey Mélanie, t'as vu l'émission sur les jeunes là hier soir?
1: Non mais abuser une fois de plus des clichés sur nous, c'est trop naze.
0: Pff, entre nous, s'ils savaient ce qu'on pense d'eux.
1: Je te jure. Mais s'ils savaient surtout à quel point ils nous connaissent pas.
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Klaus Kinski danse une dernière fois. 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

c'est en 1881 que les troupes d'invasion coloniale se heurtèrent à celles de l'Almami, à la frontière de ces États, près de Kita, dans l'actuelle République du Mali. Le 2 avril 1882,

les troupes coloniales se succédèrent nombreux, violents et meurtriers. Sur tous les fronts, l'Allemagne ne laissa aucun répit.

À la technique de la guerre populaire. Ces colonnes légères tenaillaient l'envahisseur, disparaissaient brusquement pour surgir de nouveau en pleine nuit, à l'aube ou en plein jour, semant la terreur dans les rangs de l'armée coloniale. Ainsi, par la guérilla, ils prirent successivement échec à Borny Debord, Galieni, Archina, Humbert, Combes.

Un détachement français de la Sopane pénétra par surprise dans son camp à Guélémo et le fit prisonnier. Celui qui, pour libérer sa mère, s'offrit comme esclave. Celui qui, pendant 16 ans, lutta farouchement pour préserver la liberté et la dignité de son peuple. Celui dont le seul nom semait la panique dans le camp de l'envahisseur fut déporté au Gabon dans une île de Logoué où il devait s'éteindre le 2 juin 1900. Moripingan Diabaté, grand capitaine et grand conseiller de l'Armami, a été son fidèle compagnon des jours de gloire et des jours sombres. Volontairement, il suivit l'Armami dans son arbitraire exil gabonais. Après la disparition de celui qu'il s'était choisi comme ami, il ne retourna pas en Guinée, bien qu'il en eût la possibilité. Il creusa sa propre tombe à côté de celle de l'empereur, pour qu'après sa mort, on l'y enterra. Démontrant ainsi à la postérité la valeur d'un serment et ce que doit être une amitié. Ils ne sont pas morts, ces héros, mais ils ne mourront pas. Après eux, d'audacieux pionniers reprirent la lutte de libération nationale qui, finalement, triompha sous la direction d'Ahmed Sékou Touré, petit-fils de ce même Admami Samori. Le 29 septembre 1958, la révolution triompha, nous vengeant définitivement de cet autre 29 septembre 1898, date de l'arrestation de l'empereur du Wassoulou, l'Almami Samori Touré.

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0: 39, 45, 5 sur 5. Je lâche le frein à main et mes rimes touchent en plein cœur les adorateurs du pétain, putain, filer sans ça, qu'est-ce que ça fait du bien?
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0: Mais Oum Kalsoum ne va pas faire une grande carrière au cinéma. Contrairement à d'autres chanteuses que le 7e art va rendre célèbre. Grâce au cinéma, certaines vont même devenir ses plus grandes rivales. C'est le cas d'Asmahan. Avec Oum Kalsoum, l'opposition de style est totale. Asmahan est jeune et moderne, elle crève l'écran. Issue d'une famille d'aristocrates druzes de Syrie, comme son célèbre frère Farid El Atrache, elle joue dans deux films. Victoire de la jeunesse en 1941 et Amour et vengeance en 1944, devenu culte aujourd'hui. Son rejet des conventions, le côté romanesque de sa vie et enfin sa mort tragique dans un mystérieux accident de voiture à l'âge de 27 ans participent à la création du mythe Asmahan.
1: Asmahan a eu une très très courte vie, une très courte carrière, une très courte vie artistique. Entre 40 et 50 chansons qui sont autant de tubes qui l'ont laissé comme une légende à travers les âges. Ma fascination pour Asmahan vient d'abord de sa puissance d'interprétation. Asmahan, quand elle chante, quand on la voit chanter, on voit à peine ses lèvres bouger alors que le son est gigantesque.

Je n'ai jamais, je crois, été autant touchée par une voix et par une interprétation que quand j'écoutais Smehen. Elle symbolise la liberté.